excellent début de semaine à vous, Jason. Je suis là jusqu'à minuit et je vous invite ce mercredi, donc 29 juillet, entre 18h et 19h, à participer avec FluoSop à une activité mise en forme. On dit SOP actif à Lac-Mégantic. Vous avez tous les détails en ligne, tourisme-mégantic.com. Yeah!

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Excellent début de semaine à vous, Jason. Je suis là jusqu'à minuit et je vous invite ce mercredi, donc 29 juillet, entre 18h et 19h, à participer avec Fluo Sop à une activité mise en forme. On dit Sop Actif à Lac Mégantic. Vous avez tous les détails en ligne tourisme-mégantic.com. J'ai bu

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Beaucoup, beaucoup d'activités à faire dans la région ce mercredi, hein? Ça a l'air banal comme ça, mais il s'en passe des affaires un mercredi. 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C'est à la médiathèque Nelly Arcan de Lac-Mégantic où on va vous proposer un concert gratuit. C'est dès midi. On dit musique de chambre pour cordes, piano et voix. Vous pouvez aller en ligne sur le site midsummermusiquebec.ca pour en savoir plus. Okay.

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8: Comment ça se passe chez vous dans votre mardi matin? Il est 6h précises et t'es de bonne humeur, t'es en pleine forme. Oh, t'es de bonne heure sur le piton quand même, toi qui es présentement en mode vacances. Ben voyons, tu fais pas la grasse matinée. Ben non, tu prépares tes choses pour partir à ta destination à vacances aujourd'hui. Ben profite-en au max et merci beaucoup de le faire au son de Hit Country 106.7. Et pour les autres, t'es présentement dans vos préparatifs pour vous rendre au travail. Alors, une belle journée qui s'annonce côté température ici à Mégantic. Alors, on va regarder le tout dans quelques minutes. Le temps de vous rappeler le numéro à composer si jamais tu as des salutations à faire, demande spéciale, vœux d'anniversaire ou encore commentaire. Texto, encore téléphone, c'est le même numéro à composer. C'est quoi? C'est suivant. 873-300-9570. Donc aujourd'hui, quand même, une belle journée avec un ciel généralement nuageux, avec on prévoit peut-être des averses, même risque d'orage en PM avec 27, humidex 31. On prévoit un ciel nuageux pour l'année prochaine avec 16. Demain, on commence la journée avec des nuages. 60 % de risque d'averse avec 26, humidex 30. Jeudi, alternance de soleil de nuages avec 26. Et vendredi, soleil avec 28. Donc quand même, les prévisions ont changé pour le long terme comparé à hier matin. 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Et ce matin, le mercure indique 15. Alors encore une fois, d'ici l'après-midi, la fin de l'après-midi, là, la piscine encore une fois sera bien populaire. Voici le Ben Franco-Ontarien, les Rotswamp, avec Dans le cabanon.

Est-ce qu'il y a des fans de Rodéo à l'écoute du Country Club ce matin dans votre mardi? La réponse est oui. Hein, c'est pour les amateurs de sensations fortes. Ça brasse à toutes les fins de semaine dans plusieurs régions au Québec lorsqu'on vous propose dans les festivals country des rodéos, hein, et que les cowboys et même les cowgirls se font embrasser par le chevaux, encore par les taureaux sauvages. Et ça, ben, ça attire les foules de partout à travers la région, bien sûr, lorsqu'on vous propose un rodéo dans les fameux festivals country. Voici maintenant le Blue Ridge Band avec un de leurs grands succès en carrière. Voici Chase Inson, c'était pas un bon mardi.

toujours un bonheur de vous proposer jour après jour chez nous que le meilleur de la musique country. C'est le Blowridge Band qui était en vedette avec un de leurs grands succès en carrière, Chasing Sunset. Ils sont toujours en pleine tournée dans plusieurs festivals à travers le Québec. Et pour en savoir davantage sur leur prochaine présence sur une scène, mais je te lance l'invitation comme ça d'aller faire une visite via leur site internet, leblowridgeband.com, ou encore simplement t'abonner à leurs réseaux sociaux, parce que ce sont les trois gars qui adorent s'amuser avec les réseaux sociaux. C'est assez incroyable, donc suivez assidûment le Blowridge Band. On parle un petit peu de sport ce matin avec, entre autres, l'athlète Marc-Antoine Decoy qui va représenter le Canada au championnat du monde de flag football avec les Jeux olympiques de Los Angeles en 2028. Donc, il travaille fort. C'est un gars qui adore empiriser en plus le football. C'est une grande vedette dans le domaine. Donc, voilà qui va représenter, bien sûr, le Canada au prochain championnat du monde de flag football présenté à Los Angeles. Donc, bonne chance pour l'athlète Marc-André Decoy. T'es en plein cœur d'une super séquence dans votre réveil de ce mardi matin. Mais ça vous tente-tu de danser pour bien commencer la journée avec une belle dose d'énergie? Voici le hit de Andy Theriault avec « Danser ici ».

0: Ce sont deux artistes country issus de deux téléréalités québécoises et bien connues, entre autres Ariane Laniel, elle a passé bien sûr à Mixmania, et David Tremblay a passé par les portes de Star Academy. Donc ils ont bien sûr dénoué une belle amitié ensemble, et ça se sent vraiment très très fort dans leur musicalité également. Ils sont toujours en pleine tournée dans la banlieue de Montréal, jour après jour, semaine après semaine même, dois-je dire. Alors c'est David Tremblay avec Ariane Laniel, voilà, qui viennent de chanter 200 000 de la côte dans votre mardi matin. La prochaine à chanter dans vos haut-parleurs, elle effectue un beau retour en l'automne 2025 dans le domaine de la musique country. Elle nous chante Danse avec moi. Voici Gabrielle Goulet.
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Oh, que c'est bon jusqu'à la dernière note. En plus, toi qui es capable de jouer de la guitare, ben, t'as commandé d'apprendre ça pour chanter ça autour du feu de camp, là, peut-être en fin de semaine, lors de ton week-end au camping ou encore au chalet. Alors, Phil Leclerc qui a chanté Bon Vivant, et on peut entendre depuis déjà quelques jours ici même dans la programmation musicale de Hit & Country, sa collaboration avec le rappeur Cire Pathétique avec Déconnecté qui jusqu'à maintenant, oh, suscite pas mal d'intérêt de votre part. Quelques minutes nous séparent de 6h30, le temps de vous parler que présentement, la toune la plus téléchargée sur les différentes plateformes, c'est entre autres la plus récente chanson de Morgan Wallen, Be By Now. C'est vraiment un succès là, assez flamboyant. Merci dans votre cœur de tripeux et tripeuses de bonne musique country. Vous savez que Morgan Wallen est toujours en grande tournée américaine qui remporte un important succès avec son spectacle Still My Problem. Et ça pourrait être la tournée la plus lucrative de 2026 dans le domaine de la musique, tout genre confondu. Alors, pour empocher, si tout va bien, là, d'ici le 31 décembre, 500 millions de dollars dans son compte en banque pour sa récente tournée. Notre cher Morgan Wallen, qu'on apprécie pas mal. Quelques messages, on s'informe. Coup d'œil aux prévisions de la météo, toi qui es présentement en mode vacances. Et au détour, le petit voyage avec l'endemain de veille.

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7: Bon mardi, ici Louis-Philippe Arnoirel. L'homme recherché par la Sûreté du Québec, Philippe Benoît, est maintenant considéré comme un suspect dans le cadre de l'enquête pour homicide de son fils, retrouvé mort dimanche à Shawinigan, en Mauricie, dimanche. Bien que les recherches et vérifications effectuées jusqu'à présent se concentrent notamment dans le secteur de Lac-aux-Sable, il est possible que le suspect se trouve ailleurs au Québec. Les informations recueillies jusqu'à présent laissent croire qu'il pourrait être en possession d'une arme blanche, bien qu'aucune indication ne permette de croire à une menace pour la population. Les citoyens sont invités à faire preuve de vigilance. Toute personne qui apercevrait Philippe Benoît est priée de ne pas tenter d'intervenir, de l'approcher ou d'entrer en contact avec lui, mais plutôt de composer immédiatement le 911 afin que les policiers puissent intervenir. Le ministre fédéral de la Sécurité publique, Gary Anandasan-Gary, s'est engagé hier à faire toute la lumière sur l'arrestation d'une Canadienne en Europe pour espionnage. Le parquet fédéral belge a indiqué samedi qu'une ressortissante canadienne d'origine chinoise avait été arrêtée pour espionnage et participation à une organisation criminelle. La suspecte, dont le nom n'a pas été révélé, travaillait comme stagiaire au quartier général suprême des puissances alliées en Europe de l'OTAN à Mons, en Belgique. Le parquet a précisé qu'elle avait attiré l'attention des services de sécurité du SHAPE qui avaient signalé l'affaire au service de renseignement militaire belge. Et pour terminer, une association représentant le secteur de l'horticulture ornementale du Québec renonce à son recours judiciaire contre les règlements limitant l'utilisation de pesticides dans 5 municipalités. L'Association des services en horticulture ornementale du Québec regroupe plus de 100 entreprises dont beaucoup fournissent des services décoratifs ou esthétiques pour l'entretien des pelouses. Elle affirme qu'elle veut collaborer avec les municipalités plutôt que de les poursuivre en justice. L'association contestait la nouvelle réglementation de Saint-Hyacinthe, Granby, Beauharnois, Bromont et Plessisville. C'est ce qui complète vos actualités Arsenal Média. Passez une bonne journée sur nos ondes.
8: Météo. Notre mardi va commencer avec la présence d'un ciel nuageux suivi d'averses cet après-midi, même risque d'orage avec 27 et midex 31. On prévoit la présence de nuages pour la nuit prochaine avec 16. Demain, retour de la pluie à 60% avec 26 et midex 30.

Salutations à vous autres qui êtes présentement en mode travail. On lâche pas, on lâche pas. Vous êtes présentement sur la route pour vous rendre au travail ou encore pour vous rendre à votre destination à vacances, la prudence est de mise. Ou encore vous êtes présentement bien relax à la maison, au camping, au chalet, prenant votre belle dose de musique country. Quel bonheur de vous savoir là. Alors, Danny Côté qui est au contrôle musical jusqu'à midi. Elle nous chante sa plus récente, Ciao Bye. 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
1: Procure-toi son plus récent album, son quatrième déjà en carrière, qui a été lancé au mois de mai dernier, qui a pour titre Ailleurs. Alors, Laurence Saint-Martin, qui a chanté Chabay, puis également, c'est une femme, une artiste qui adore également s'amuser avec les réseaux sociaux. Alors, je t'invite pas mal à t'abonner à ses comptes Instagram ou encore TikTok, ou même à son compte Facebook. On en apprend pas mal sur ses derniers déboires dans le domaine du showbiz Concho Québec, Laurence Saint-Martin. Depuis vendredi, c'est présentement lancé sur le web le tout nouveau vidéoclip de la plus récente chanson de Matt Lang. Là-dedans, on peut voir deux femmes vraiment très connues dans le domaine du paysage télévisuel québécois, avec entre autres une ancienne présentatrice météo de Salut Bonjour, Géraldine Lamarche, et aussi entre autres Carmen Sylvestre, qui figure également comme figurante dans le plus récent vidéoclip de Matt Lang, qui jusqu'à maintenant a été vu jusqu'à 34 000 fois depuis le compte à rebours, depuis que ça a été lancé depuis vendredi, pour sa plus récente chanson Stone on You. Et cette chanson va figurer en plus sur son nouvel album qui s'est lancé à compter du mois d'octobre. Alors, avis à tous les fans de Matt Lang. Allez voir son plus récent vidéoclip présentement sur le web, entre autres sur YouTube. Elle nous chante maintenant « Je suis mêlée ». Cette chanson va se retrouver sur son quatrième album qui sera lancé cet automne. Voici la très énergique Sarah Dufour à Hit Country. «

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1: 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Mettant en vedette Fred et Dionne qu'on s'est offert au courant des derniers instants alors qu'il a chanté « On n'a plus 20 ans ». Et est-ce que c'est votre cas que vous avez plus lu à 20 ans? Oh, on veut pas savoir trop de choses sur vous autres, non. Le plus important, c'est de prendre votre bonne dose de country à nos quatre fréquences. Voici Francis Desgrandes.

0: on a tellement hâte d'entendre ces nouvelles chansons qui vont figurer sur son troisième album qui sera lancé à compter du mois d'octobre prochain. Il va faire un détour par le Festival du Cochon de Sainte-Perpétue, eh bien, ce vendredi. Bien sûr, en parlant de Francis de Grand Pré qui vient de nous chanter Si j'avais su. Également aussi le lendemain, sera de passage à Saint-Hippolyte et le 14 août, un passage à Sacré-Cœur au Festival du Fjord. Et plusieurs dates comme ça jusqu'au mois de septembre. Elle va de prendre une pause pour préparer son tout nouveau spectacle. Ben oui! Après son grand lancement d'album au début du mois d'octobre, un lancement d'album à Montréal, aussi un lancement d'album à Québec. Donc, on a bien hâte d'entendre son nouveau matériel, dont incluant celle-ci, qui a pour titre Si j'avais su, qui vient de conclure la portion à 6 à 7 de votre réveil de ce mardi matin. Et que ça passe vite le temps. Presque déjà à 7 heures, on s'informe au détour de ceci.
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9: Bon mardi, ici Louis-Philippe Arnoirel. L'homme recherché par la Sûreté du Québec, Philippe Benoît, est maintenant considéré comme un suspect dans le cadre de l'enquête pour homicide de son fils, retrouvé mort dimanche à Shawinigan, en Mauricie, dimanche. Bien que les recherches et vérifications effectuées jusqu'à présent se concentrent notamment dans le secteur de Lac-aux-Sables, il est possible que le suspect se trouve ailleurs au Québec. Les informations recueillies jusqu'à présent laissent croire qu'il pourrait être en possession d'une arme blanche. Bien qu'aucune indication ne permette de croire à une menace pour la population, les citoyens sont invités à faire preuve de vigilance. Toute personne qui apercevrait Philippe Benoît est priée de ne pas tenter d'intervenir, de l'approcher ou d'entrer en contact avec lui, mais plutôt de composer immédiatement le 911 afin que les policiers puissent intervenir. Le ministre fédéral de la Sécurité publique, Gary Anandasan-Gary, s'est engagé hier à faire toute la lumière sur l'arrestation d'une Canadienne en Europe pour espionnage. Le parquet fédéral belge a indiqué samedi qu'une ressortissante canadienne d'origine chinoise avait été arrêtée pour espionnage et participation à une organisation criminelle. La suspecte, dont le nom n'a pas été révélé, travaillait comme stagiaire au quartier général suprême des puissances alliées en Europe de l'OTAN à Mons, en Belgique. Le parquet a précisé qu'elle avait attiré l'attention des services de sécurité du SHAPE qui avaient signalé l'affaire au service de renseignement militaire belge. Et pour terminer, une association représentant le secteur de l'horticulture ornementale du Québec renonce à son recours judiciaire contre les règlements limitant l'utilisation de pesticides dans 5 municipalités. L'Association des services en horticulture ornementale du Québec regroupe plus de 100 entreprises dont beaucoup fournissent des services décoratifs ou esthétiques pour l'entretien des pelouses. Elle affirme qu'elle veut collaborer avec les municipalités plutôt que de les poursuivre en justice. L'association contestait la nouvelle réglementation de Saint-Hyacinthe, Green Bay, Beauharnois, Bromont et Plessisville. C'est ce qui complète vos actualités Arsenal Média. Passez une bonne journée sur nos ondes.
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0: Tellement content de vous à Savoie ce mardi à matin. On est en plein cœur en plus de votre deuxième semaine des fameuses vacances de la construction. Ben oui, ça passe tellement trop vite le temps, ça comme pas de bon sens. Et jusqu'à maintenant, comment ça se passe ta période de vacances où tu te reposes? C'est le but, bien sûr, des vacances, de faire le plein d'énergie. Et salutations également à vous autres qui êtes présentement dans vos préparatifs pour vous rendre au travail. Et salutations également à vous tous et toutes qui êtes présentement sur les routes de Mégantic pour vous rendre à votre destination en vacances du jour. La prudence est de mise. Salutations, demande spéciale, vœux d'anniversaire ou encore commentaire. Comment faire pour que je sache le tout? Ben, tu composes le numéro suivant, 873-300-9570. Alors, ça arrive directement ici en studio à la garnison. Alors, c'est bien sûr texto ou encore téléphone. C'est le même numéro à composer. Alors, météo maintenant pour Mégantic. Notre mardi se passe avec un ciel généralement nuageux. On prévoit quand même des averses qui devraient commencer en PM et même risque d'orage avec 27 humidex 41. On prévoit un ciel nuageux pour l'année prochaine avec 16. Demain, notre mercredi va se passer avec un ciel généralement nuageux avec quand même dans l'air un 60% de risque d'averse avec 26 humidex 40. Jeudi, une belle journée qui nous attend avec alternance soleil-nuage 26 et vendredi, soleil avec 28. 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Alors, ce matin, le mercure indique présentement 16. Alors, encore une fois, ce matin et aujourd'hui même, la piscine sera bien populaire. Voici le duo de l'heure, Ella Langley avec Morgan Wallen avec I Can't Love You Anymore.

les plus grands noms, les plus grands hits country, ben c'est chez nous que vous les entendez. Quelle chanson tellement accrocheuse dans votre réveil de ce mardi avec Ella Langley et Morgan Wallen. I can't love you anymore. Eh bien, nous, on a un amour pour la musique country. En passant, si vous ne saviez pas, là, on vous propose ce style musical ben populaire sur la planète 24 heures sur 24, 7 jours sur 7, bien branché à l'une ou l'autre de nos quatre fréquences. Encore, tu nous écoutes également partout sur la planète via le web au www.hitcountry.com. Je veux saluer ce matin Martin Richer, Kevin Tremblay, Kim Rodrigue et aussi Pierre-Luc Robitaille qui prennent leur belle dose de musique country grâce au Country Club jour après jour. Donc, je vous lève ma casquette en votre honneur. Good time, voici Zach Chico.

Ça de passage, eh bien, ce vendredi au Festival du Cochon de Sainte-Perpétue au centre du Québec. Alors, c'est Francis de Grandpré qui vient de chanter sa plus récente, Si j'avais su. Et en passant, mais si vous ne saviez pas encore, là, ben, Francis nous prépare un troisième album qui sera lancé à compter du mois d'octobre prochain. Et pour l'occasion, pour faire plaisir à ses fans, parce que beaucoup de fans au Québec de Francis, hein. Moi-même, j'en fais partie. Donc, il va faire deux lancements d'albums, un lancement d'album à Montréal, aussi un lancement d'album à Québec. Donc, avis à tous les fans, mais également à surveiller. À compter de ce vendredi, Francis va nous proposer une toute nouvelle chanson qui sera mise en vente sur toutes les bonnes plateformes. Puis là, je t'entends dire, hein, pas une autre déjà, parce que la veille de mon anniversaire, le 17 juillet, eh bien Francis nous avait sorti une belle chanson d'amour à deux qui fait présentement sensation. Côté, bien sûr, vente sur les plateformes, également à compter de ce vendredi. Il nous propose une toute nouvelle chanson qui a pour titre « Course de chaloupe ». Ah ben, drôle de coïncidence avec lui. Donc, voici un extrait de sa nouvelle chanson qui sera lancée à compter de ce vendredi.

ça, je pense que ça va faire sensation pour les amateurs de country rock et pas à peu près, un peu dans la même lignée que Bang Bang. Donc, course de chaloupe, ce sera mis en vente à compter de ce vendredi sur toutes les bonnes plateformes pour les fans, bien sûr, de Francis de Grand Prix. Voici maintenant Stella Lefty, c'était sa jeune sensation de l'heure avec Boston. Oh!

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De football maintenant devenu une belle référence dans le domaine de la musique country américaine, Cole Swindle avec sa belle chanson Love You Too Late, et soyez-y à tantôt entre midi et 13h pour le lunch 100% Québec, piloté cette semaine par Manon Bisson qui remplace JF Routier qui est parti en mode vacances. Donc elle va vous proposer à compter de midi à 45 le top 3 100% franco. Alors c'est un rendez-vous à ne pas manquer. Voici Miranda Lambert avec Chris Stapleton.

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0: C'est ce Ben qui va conclure l'édition numéro 5 de l'Assaut à Montréal, présenté au Parc Jean-Drapeau les 15 et 16 août prochain. Quelle chanson qui vous accroche tellement le cœur. Mumford & Sons, collaboration avec Chris Stapleton avec Ear. 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Alors, on apprend ce matin cette triste nouvelle dans le domaine du showbiz country américain. C'est que le frère aîné de la chanteuse américaine Dolly Parton, Carr Denver Parton, est décédé à l'âge de 82 ans. Alors, c'est un gars qui a travaillé pas mal dans le domaine de la construction. Donc voilà que la chanteuse américaine Dolly Parton a perdu son frère aîné. Alors mes sympathies à toute la famille qui entoure bien sûr le décès de Carr Denver Parton, le frère aîné de la chanteuse américaine Dolly Parton. On va s'informer, on va se jaser des terres de la météo parce que toi qui es présentement en mode vacances, c'est toujours un sujet qui t'intéresse. Oui, tout à fait normal. Et au détour de Reckless, vont chanter avec Jake Owen, 11 Beers.
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7: Bon mardi, ici Louis-Philippe Arnoirel. L'homme recherché par la Sûreté du Québec, Philippe Benoit, est maintenant considéré comme un suspect dans le cadre de l'enquête pour homicide de son fils, retrouvé mort dimanche à Shawinigan, en Mauricie, dimanche. Bien que les recherches et vérifications effectuées jusqu'à présent se concentrent notamment dans le secteur de Lac-aux-Sables, il est possible que le suspect se trouve ailleurs au Québec. Les informations recueillies jusqu'à présent laissent croire qu'il pourrait être en possession d'une arme blanche. Bien qu'aucune indication ne permette de croire à une menace pour la population, les citoyens sont invités à faire preuve de vigilance. Toute personne qui apercevrait Philippe Benoit est priée de ne pas tenter d'intervenir, de l'approcher ou d'entrer en contact avec lui, mais plutôt de composer immédiatement le 911 afin que les policiers puissent intervenir. Le ministre fédéral de la Sécurité publique, Gary Anandasan-Gary, s'est engagé hier à faire toute la lumière sur l'arrestation d'une Canadienne en Europe pour espionnage. Le parquet fédéral belge a indiqué samedi qu'une ressortissante canadienne d'origine chinoise avait été arrêtée pour espionnage et participation à une organisation criminelle. La suspecte, dont le nom n'a pas été révélé, travaillait comme stagiaire au quartier général suprême des puissances alliées en Europe de l'OTAN à Mons, en Belgique. Le parquet a précisé qu'elle avait attiré l'attention des services de sécurité du SHAPE qui avaient signalé l'affaire au service de renseignement militaire belge. Et pour terminer, une association représentant le secteur de l'horticulture ornementale du Québec renonce à son recours judiciaire contre les règlements limitant l'utilisation de pesticides dans 5 municipalités. L'Association des services en horticulture ornementale du Québec regroupe plus de 100 entreprises dont beaucoup fournissent des services décoratifs ou esthétiques pour l'entretien des pelouses. Elle affirme qu'elle veut collaborer avec les municipalités plutôt que de les poursuivre en justice. L'association contestait la nouvelle réglementation de Saint-Hyacinthe, Green Bay, Beauharnois, Bromont et Plessisville. C'est ce qui complète vos actualités Arsenal Média. Passez une bonne journée sur nos ondes.
0: Météo. On commence la journée avec des nuages suivis d'averses en après-midi, même risque d'orage avec 27 et midi 31. On prévoit des nuages pour l'année prochaine avec 16. Demain, 60 % de risque d'averses avec 26 et midi 30 et alternance sur les nuages pour jeudi. 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

C'est un fan fini de la série américaine Golden Girls. Aïe, aïe, aïe, que ça rappelle tellement de souvenirs sur les Golden Girls. Alors, c'est le grand Blake Shelton qui a chanté « Stay a country or die trying ». Vous savez que Blake Shelton est toujours en grande tournée américaine. Et là, ben là, on attend juste la confirmation d'un possible retour au Caesars Palace de Las Vegas au mois de décembre, à l'aube de la période du temps des fêtes, pour bien sûr une grande résidence permanente à la demande générale, parce qu'il a même fait une résidence permanente au mois de janvier, un retour à la demande générale au mois de mai. Et là, bon, on le redemande encore une fois de plus en résidence permanente au Caesars Palace de Las Vegas en décembre. Mais là, il pense à tout ça, il est comme pas sûr parce qu'il est présentement en grande tournée américaine. Espérons qu'il va bien sûr sévir à la tentation, bien sûr à la demande de ses fans de le revoir en résidence permanente à Vegas à la fin de l'année. Saint-Félix, voici maintenant Arpin Lépine.

Tour par le Festival Western de Saint-Tite, présenté du 11 au 20 septembre. Eh bien, inscrivez ça à votre agenda. Il sera de passage sur la scène La Forge en concert 100% gratuit le jeudi 17 septembre à compter de 19h pour mettre un visage sur la voix que vous entendez régulièrement ici à Hit Country. Arpin Lépine, qui est en vedette avec son premier hit en carrière Saint-Félix. Alors, avis à tous les fans de ce chanteur qui est vraiment la cote auprès de votre cœur. Tripeux, tripeuse de bonne musique country. On va parler maintenant de cinéma. L'acteur Ryan Gosling a été choisi pour incarner le nouveau Ghost Rider de Marvel. Assez surprenant, merci. Le studio a annoncé lors de la dernière journée du Comic-Con de San Diego la semaine passée que le film va sortir quand? Bien, il va sortir en 2028. Donc, un retour dans le domaine du cinéma américain avec en plus incarner le tout nouveau Ghost Rider de Marvel en parlant de l'acteur canadien Ryan Gosling. Alors, bonne nouvelle pour le domaine du cinéma qui a vraiment la cote ces temps-ci. C'est assez incroyable avec les gros blockbusters qu'on retrouve partout à travers le Québec et même à travers le monde. On aime ça, le domaine du cinéma est pas à peu près. La prochaine à chanter, elle adore la couleur rose, elle adore également les glitters et je pense qu'elle n'est pas la seule dans le domaine de la mode planétaire. Non, hein, mesdames! Elle nous chante Beautiful Thing. Voici Megan Maroney. On est ensemble jusqu'à midi.

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Il a célébré 20 ans d'amour avec sa conjointe. C'est vraiment quelque chose de célébrer le tout en 2026, côté amour entre deux êtres humains. Alors, on lui lève notre chapeau de cowboy. Alors, pour Doug Saint-Louis qui vient de chanter sa plus récente « Je veux décamper ici même à Hit Country ». On s'approche déjà de 8 heures déjà. Ça passe tellement trop vite le temps. En bonne compagnie, on complète tout avec ce classique de Daniel Bélanger à la version en country. «

0: autre super séquence complétée dans votre Country Club de ce mardi avec ce classique de Daniel Bélanger à la manière country interprété par Laurence Saint-Martin avec Sèche tes pleurs. Et en passant, ben, cette belle reprise se retrouve sur son plus récent album Ailleurs qui a été lancé au mois de mai dernier. Alors, bonne nouvelle en ce qui concerne l'humoriste Danick Martineau et sa conjointe Salomé Bengou-Famaltec sont devenus parents pour la première fois le 22 juillet dernier de la belle petite Rose. Alors, la maman et le poupon se portent très, très bien. Et le papa également est bien, bien fier d'accueillir sa première petite fille dans sa famille. Donc voilà pour la bonne nouvelle en ce qui concerne l'humoriste Danick Martineau, qui est maintenant devenu papa pour la première fois la semaine dernière. On aime ça, vous annoncer des bonnes nouvelles ici même à Hit Country. Quelques messages et au détour, bulletin complet d'informations.
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10: Bon mardi, ici Louis-Philippe Arnoirel. L'homme recherché par la Sûreté du Québec, Philippe Benoît, est maintenant considéré comme un suspect dans le cadre de l'enquête pour homicide de son fils, retrouvé mort dimanche à Shawinigan, en Mauricie, dimanche. Bien que les recherches et vérifications effectuées jusqu'à présent se concentrent notamment dans le secteur de Lac-aux-Sables, il est possible que le suspect se trouve ailleurs au Québec. Les informations recueillies jusqu'à présent laissent croire qu'il pourrait être en possession d'une arme blanche. Bien qu'aucune indication ne permette de croire à une menace pour la population, les citoyens sont invités à faire preuve de vigilance. Toute personne qui apercevrait Philippe Benoît est priée de ne pas tenter d'intervenir, de l'approcher ou d'entrer en contact avec lui, mais plutôt de composer immédiatement le 911 afin que les policiers puissent intervenir. Le ministre fédéral de la Sécurité publique, Gary Anandasan-Gary, s'est engagé hier à faire toute la lumière sur l'arrestation d'une Canadienne en Europe pour espionnage. Le parquet fédéral belge a indiqué samedi qu'une ressortissante canadienne d'origine chinoise avait été arrêtée pour espionnage et participation à une organisation criminelle. La suspecte, dont le nom n'a pas été révélé, travaillait comme stagiaire au quartier général suprême des puissances alliées en Europe de l'OTAN à Mons, en Belgique. Le parquet a précisé qu'elle avait attiré l'attention des services de sécurité du SHAPE qui avaient signalé l'affaire au service de renseignement militaire belge. Et pour terminer, une association représentant le secteur de l'horticulture ornementale du Québec renonce à son recours judiciaire contre les règlements limitant l'utilisation de pesticides dans 5 municipalités. L'Association des services en horticulture ornementale du Québec regroupe plus de 100 entreprises dont beaucoup fournissent des services décoratifs ou esthétiques pour l'entretien des pelouses. Elle affirme qu'elle veut collaborer avec les municipalités plutôt que de les poursuivre en justice. L'association contestait la nouvelle réglementation de Saint-Hyacinthe, Granby, Beauharnois, Bromont et Plessisville. C'est ce qui complète vos actualités Arsenal Média. Passez une bonne journée sur nos ondes.
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0: Troisième heure de votre Country Club en ce mardi matin. Comment ça se passe jusqu'à maintenant, votre réveil? Toi qui es présentement en mode vacances, sente bien relax. Bien, tout à fait normal. Ça sert à ça, les vacances. C'est le test également aux gens qui sont présentement au travail. On lâche pas, on lâche pas. Encore, vous êtes présentement dans vos préparatifs. Voilà, pour vous rendre à votre destination vacances. Merci beaucoup de le faire au son de Hit Country 106.7. C'est le test à Samuel Bernier aussi, André Gaudreau, qui sont bien branchés à ce matin à la plus belle des radios. Salutations, demandes spéciales, vœux d'anniversaire ou encore commentaires, téléphone ou encore texto, c'est le même numéro à composer. Et c'est quoi? Bien, c'est le 873-300-9570. Donc, on commence la journée avec un ciel généralement nuageux. On prévoit des averses, même risque d'orage en PM avec 27 humidex 41. On prévoit la présence de nuages pour la nuit prochaine avec 16. Demain, c'est à 60% de risque d'averse avec 26 humidex 40. Jeudi, alternance des soleils de nuages avec 26 et vendredi soleil avec 28 et présentement bien en direct du studio entrepôt plancher des Aines, membre du réseau d'éco-surface à Nantes. Alors ce matin le mercure indique 17. Alors encore une fois, ben quand même la piscine sera populaire en ce début de journée où que vous êtes ici sur le territoire de la MRC du Granit. Alors il nous chante sa belle chanson en hit de l'heure, c'est Why. Voici maintenant Zach Bryan.

Je n'ai jamais vu apporter un chapeau de cowboy. Pourtant, elle excelle très bien dans le domaine de la musique country. Alors, c'est Zach Bryan qui a chanté CY pour commencer en force la 8e heure de votre Country Club. Alors, aujourd'hui, en ce 28 juillet, alors, bon anniversaire à Hugo Grandmont, à Michel Loranger, Chantal Proulx, Sylvain Rayon, mais aussi bon anniversaire à Sandra Dionne et Éric Desrochers, auxquels c'est leur anniversaire aujourd'hui. Bien également aussi à vous tous et toutes, auxquels c'est votre anniversaire aujourd'hui. Bien, bonne fête et profitez-en pour vous laisser gâter. Voici Zach John King, ici Mama Hit Country.

Il sera de passage, eh bien, ce vendredi 31 juillet prochain à 18h sur la grande scène du Festival du Cochon de Sainte-Perpétue. Alors, c'est Vince Lemire qui a chanté à la bonne place. Et lorsqu'il n'a pas de concert à son agenda, ben, qu'est-ce qu'il fait, Vince Lemire? Ben, il fait sa pelouse, fait la vaisselle, fait du lavage, comme tout le monde. Mais non, mais aussi... Il a eu du temps pour écrire et composer de nouvelles chansons qui vont figurer sur son troisième album qui va voir le jour en 2027. Et tu te dis, oh, c'est quand même loin 2027. Oh que non! Non, mais ça passe tellement vite le temps, c'est assez incroyable. On l'aime et on l'aime pas mal, notre cher Vince Lemire. La chanteuse américaine Megan Maroney qui est toujours en pleine tournée, qui fonctionne à plein régime dans toutes les villes qu'elle passe à travers sa grande tournée, mais également aussi, elle est maintenant célibataire, notre chère Megan Maroney. Puis on lui a demandé, est-ce que tu cherches également à trouver l'amour, peut-être dans le domaine de la musique country? Elle a dit non, je savoure pleinement mon célibat. Ça me fait du bien d'être seule, de me retrouver seule à la maison après une journée de concert. Donc, elle savoure pleinement le moment présent en tant que célibataire, notre chère et en plus très jolie Megan Maroney. And come back, voici Morgan Wallen et Post Malone.

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tu entends cette belle chanson ce matin, ça te donne le goût de prendre un pina colada, de te mettre en maillot, de savourer également le moment présent sous un palmier, les deux pieds dans le sable chaud. Ah, ça nous fait rêver ça ce matin. Let the country music play avec Low Cash et Parmady. Ils nous chantent maintenant chez nous. Voici Claude Paquette.

presque déjà à 8h30 dans votre réveil qu'on appelle le Country Club. Alors, c'est Claude Paquette qui a chanté chez nous. Et là, ça me tente de vous faire entendre un extrait d'une toute nouvelle chanson mettant en vedette une grande dame de la chanson country américaine qu'on apprécie beaucoup, beaucoup, beaucoup. Moi, je l'appelle la chanteuse à la chevelure de feu en parlant de la grande Reba McEntire qui nous a offert au courant des derniers jours une toute nouvelle chanson qui a pour titre Ring Ring. Et toi qui aimes la musique country de la décennie 90, qui aime en plus la steel guitar. Ça va être vraiment servi à souhait. Alors voici un extrait justement de cette belle nouveauté, Ring Ring, avec Reba McEntire.

0: Et que c'est accrocheur. On sent vraiment, bien sûr, l'influence des années 90 dans cette chanson-là. Donc, c'est Ring Ring avec Reba McEntire. Alors, c'est présentement en vente sur toutes les bonnes plateformes. On s'informe, on va se jaser. Détails de la météo et au détour. Et là, Langley avec Beer.
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5: Bon mardi, ici Louis-Philippe Arnoirel. L'homme recherché par la Sûreté du Québec, Philippe Benoît, est maintenant considéré comme un suspect dans le cadre de l'enquête pour homicide de son fils, retrouvé mort dimanche à Shawinigan, en Mauricie, dimanche. Bien que les recherches et vérifications effectuées jusqu'à présent se concentrent notamment dans le secteur de Lac-aux-Sables, il est possible que le suspect se trouve ailleurs au Québec. Les informations recueillies jusqu'à présent laissent croire qu'il pourrait être en possession d'une arme blanche, bien qu'aucune indication ne permette de croire à une menace pour la population. Les citoyens sont invités à faire preuve de vigilance. Toute personne qui apercevrait Philippe Benoît est priée de ne pas tenter d'intervenir, de l'approcher ou d'entrer en contact avec lui, mais plutôt de composer immédiatement le 911 afin que les policiers puissent intervenir. Le ministre fédéral de la Sécurité publique, Gary Anandasan-Gary, s'est engagé hier à faire toute la lumière sur l'arrestation d'une Canadienne en Europe pour espionnage. Le parquet fédéral belge a indiqué samedi qu'une ressortissante canadienne d'origine chinoise avait été arrêtée pour espionnage et participation à une organisation criminelle. La suspecte, dont le nom n'a pas été révélé, travaillait comme stagiaire au quartier général suprême des puissances alliées en Europe de l'OTAN à Mons, en Belgique. Le parquet a précisé qu'elle avait attiré l'attention des services de sécurité du SHAPE qui avaient signalé l'affaire au service de renseignement militaire belge. Et pour terminer, une association représentant le secteur de l'horticulture ornementale du Québec renonce à son recours judiciaire contre les règlements limitant l'utilisation de pesticides dans 5 municipalités. L'Association des services en horticulture ornementale du Québec regroupe plus de 100 entreprises dont beaucoup fournissent des services décoratifs ou esthétiques pour l'entretien des pelouses. Elle affirme qu'elle veut collaborer avec les municipalités plutôt que de les poursuivre en justice. L'association contestait la nouvelle réglementation de Saint-Hyacinthe, Green Bay, Beauharnois, Bromont et Plessisville. C'est ce qui complète vos actualités Arsenal Média. Passez une bonne journée sur nos ondes.
0: Météo. Notre mardi va se passer avec un ciel nuageux. On prévoit quand même des averses et risques d'orage en fin de journée avec 27 humidex 31. La présence de nuages pour l'année prochaine avec 16. Demain, 60% de risque d'averses avec 26 humidex 30.
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Elle sera de passage sur la scène 100% francophone de l'édition numéro 5 de l'Assaut à Montréal le 15 août prochain. Alors, c'est Léa Jarry qu'on s'est offert musicalement parlant. Et c'est la chanson-titre en passant de son plus récent album qui a vu le jour en février, qui a pour titre Foraine, qu'on s'est offert au courant des dernières minutes. Inscrivez ça à votre agenda le 26 mars 2027. Que va-t-il se passer pour les grands fans du chanteur américain Mo Pitney qui sera de retour sur la scène musicale country américaine? Tu dis, hein, c'est quand même loin. Le 26 mars 2027, on commence déjà à en parler dès maintenant. Ben oui, parce qu'il a même échangé de compagnie de disques pour son prochain album qui va sortir, comme je vous disais, l'année prochaine. Donc, il va maintenant faire affaire avec Curd Record. On sait qu'il avait sorti ce printemps une toute nouvelle collaboration, mais qu'il n'a pas eu le succès escompté pour son retour tranquillement pas vite dans le domaine de la musique country. Mo Pitney, mais du moins, va être de retour en pleine force avec toute une équipe de feu l'entourant le 26 mars 2027 pour les fans de Mo Pitney. Tiré du film du dessin animé Histoire de jouets 5, I Know It, I Know You, voici maintenant Taylor Swift.

La nouvelle mariée, hein, c'était un mariage assez sensationnel et merci. Elle aime ça faire parler d'elle, puis également empocher beaucoup et beaucoup de sous. Hein, on se le cachera pas. Taylor Swift qui a chanté de la trame sonore du film à succès Histoire de jouer 5, I Know It, I Know You. Avez-vous justement vu Histoire de jouer 5? Comment ça rapporte un important succès au box-office mondial? C'est assez capoté, merci. Comme on empoche des sous de week-end en week-end. Mais nous aussi, empoche pas mal de sous. Elle fait sensation le week-end passé au festif de Baie-Saint-Paul. Il chante plus qu'il faut. Voici maintenant JF Posé. On est ensemble jusqu'à midi pour votre Country Club de ce mardi matin. Merci beaucoup d'être là.

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Ça commence officiellement demain en place jusqu'à ce dimanche 2 août prochain. Bien, c'est à Nashville en Beauce. Alors, il y en a pour tous les goûts et pour tous les âges. Il y aura également beaucoup de spectacles que country vous seront proposés. Également aussi, la danse en ligne sera hyper populaire. Pour en savoir davantage sur la programmation de Nashville en Beauce, alors allez faire une visite via leur site internet nashvilleenbeauce.com. Collaboration en plus de votre radio et de country. Alors, ça se passe, je vous rappelle, à partir de demain en place jusqu'à ce dimanche pour Nashville en Beauce. Alors, avis à tous les fans qui sont présentement en mode vacances. Un détour s'impose ici même en Beauce. Road trip, voici Marie-Pierre Gamache.

0: Déjà rendu à la conclusion de votre Country Club en ce mardi matin. Un énorme merci d'avoir trippé avec moi, mais c'est pas terminé pour ma part côté animation. Ben non. Je vais reprendre le contrôle de votre radio Hit Country dans quelques secondes pour bien sûr donner le coup d'envoi à Hit Country au travail. Restez bien branchés.
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0: Danny Côté qui reprend sa place au micro de Hit Country pour t'offrir la plus grande variété musicale dans le domaine de la musique country pour cette première portion de Hit Country au travail en ce 28 juillet. On s'en va vers la fin du mois de juillet déjà, vers la fin des fameuses vacances de la construction. Là, certains vont dire « Hey, on tourne pas trop le fer dans la plaie, je le sais, je le sais, je le sais. » Alors, je vous propose en plus, c'est d'ici à 10h, 1h de musique sans pub, au courant de laquelle vous aurez la chance d'entendre Josh Ross, qui s'amènera au Québec, à Sainte-Perpétue, bien ce vendredi, performance attendue à compter de 22h. Donc, on va entendre « Hit Are You Lucky », mais pour l'instant, Rocky Mountain Low. Voici à Carrie Kent avec Coetzel. C'est parti pour 1 heure de musique sans pub.
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On savoure le moment présent jusqu'à la dernière note. C'est tellement une belle chanson remplie d'émotions. Dans 3600 secondes de country, K.D. Johnson avec The Fall. Et est-ce que vous êtes procuré son plus récent album, The Bank of Trinity, qui a été lancé le 26 juin dernier? La réponse est non. Ben, qu'est-ce que t'attends? C'est vraiment un bijou d'album qui est présentement en vente sur toutes les bonnes plateformes. Il a fait sensation lors de son passage au FEC il y a quelques semaines. Whiskey on You, voici Nate Smith.

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Avez-vous hâte à son retour au Québec? Performance attendue le jeudi 27 août prochain à la 11e édition du Festival Country Le Bénière. Un gars qui passe beaucoup et beaucoup de temps au gym. Alors, Warren Ziders avec Pretty Little Poison. Et le prochain à chanter, ben lui, va faire un détour par l'édition numéro 5 de l'Asso à Montréal. Ça va venir vite, ça, l'Asso Montréal. Présenté au Parc Jean Drapeau les 15 et 16 août prochain. Le Friday Night Heartbreaker. Voici maintenant John Pardy à Hit Country. 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

A-t-il besoin de présentation? Ben non, on le reconnaît facilement par sa voix assez rauque. Merci qui vient une voix remplie d'émotions assez incroyables. Chris Stapleton avec Starting Over. Oh, tout un classique qui rappelle également plusieurs souvenirs à plusieurs personnes. Voici Lone Star.

C'est un gars qui s'est fait connaître grâce à TikTok. Certains vont dire ça sert à pas grand chose. TikTok, ah ben pour certains artistes, ça sert à quelque chose de se faire connaître partout sur la planète. Maintenant, un gars mettant bien établi dans votre cœur. Alors, c'est George Burge avec Luke Bryan qui ont chanté Ride, Ride, Ride dans Hit de l'heure. Dans votre radio Hit Country, il nous chante à notre bonheur. Voici Guillaume Frenette.

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4: Ici Michel Scarpino, une association représentant le secteur de l'horticulture ornementale du Québec renonce à son recours judiciaire contre les règlements limitant l'utilisation de pesticides dans 5 municipalités. L'association avait déposé un pourvoi en contrôle judiciaire auprès de la Cour supérieure pour contester la nouvelle réglementation sur les pesticides à Saint-Hyacinthe, Grimbé, Beauharnois, Bromont et Plessisville. Un séisme de magnitude 7,1 a secoué Kumamoto sur l'île principale de Kyushu, au sud du Japon, causant des dégâts et des blessés. Une alerte au tsunami avait été diffusée temporairement, mais a été levée 2 heures plus tard. Et puis l'homme recherché par la Sûreté du Québec, Philippe Benoît, est maintenant considéré comme un suspect dans le cadre d'une enquête pour l'homicide de son fils retrouvé mort dimanche à Shawinigan. Bien que les recherches et vérifications effectuées jusqu'à présent se concentrent notamment dans le secteur de Lac-aux-Sables, il est possible que le suspect se trouve ailleurs au Québec. Les informations recueillies jusqu'à présent laissent croire qu'il pourrait être en possession d'une arme blanche. Bien qu'aucune indication ne permette de croire à une menace pour la population, les citoyens sont invités à faire preuve de vigilance. C'était vos actualités Arsenal Média.
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11: Comment ça se passe jusqu'à maintenant votre mardi avant-midi au son de la meilleure musique country? Toi qui es présentement en mode travail, t'es présentement en mode vacances, t'es présentement sur les routes du Québec pour te rendre à ta destination à vacances. La prudence est de mise ou encore t'es bien relax à la maison, au camping ou encore au chalet à prendre ta belle dose de musique country. Alors encore 120 minutes de pur bonheur ensemble dans votre mardi. Ben oui, on prévoit quand même un petit peu de pluie, même risque d'orage à certains endroits au Québec en fin de jour. On est là pour mettre du bonheur musical dans vos haut-parleurs en réserve. Brett Kessel, Let Your Horses Run. Et on commence de très, très belle façon, mes amis. La 10e heure avec un duo de l'heure qui a vraiment la cote. Et là, l'anglais Morgan Wallen. Voici I Can't Love You Anymore.

Non, les plus grands hits country, ben c'est chez nous que vous les entendez jour après jour avec Philippe Tremblay qui nous a chanté La Sainte Paix. Et prochaine présence sur une scène pour bien Philippe, ça va se faire bien ce samedi 1er août. Donc, il va se produire à Venise, en Québec. Alors, avis à tous les fans. Place maintenant à Laurence Saint-Martin, si jamais. 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

0: Si ça fait partie de tes plans de te rendre en Gaspésie pour le prochain week-end ou encore les prochains jours parce que c'est ta destination à vacances préférée, alors ben va faire un détour par la municipalité de Nouvelle, alors que Laurence Saint-Martin sera en concert et bien compté de ce vendredi du côté de Nouvelle. Alors avis à tous les fans de cette chanteuse faisant partie de la relève country qui nous a offert, elle, au mois de mai dernier, son 4e album en carrière. Jason Benoit s'amène, ce chanteur canadien, avec Slow N, mais grosse bande de l'air tellement accrocheuse, Bloodline, interprétée par Kip, interprétée par Alex Warren et Jelly Roll, que voici.
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Elle sera en concert dans son coin de pays à Dolbeau-Mistassini au Festival du Bleu Web ce samedi soir pour, bien sûr, la très énergique Sarah Dufour qui a chanté son hit « Chumélé ». Cette fois, se retrouver sur son quatrième album qui va sortir en septembre.

0: une chanson qui t'a permis de hocher de la tête ou encore de taper du pied, même de chanter à tue-tête, tout dépendant où est-ce que tu es. ça arrive, ça file le clair avec le rappeur Cire Pathétique qui ont chanté Déconnecté à presque déjà à 10h30. Comment ça se passe votre matinée du mardi? La musique est bonne, on est là pour prendre ça relax à toi qui est présentement en mode vacances, bien sûr. Et toi qui est présentement aussi en mode toujours vacances, tu veux savoir les prévisions de la météo, on va répondre à ta grande interrogation dans quelques secondes. Et au détour, eh bien, c'est la sensation de l'heure. Stella Lefty avec Boston. Restez là.
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0: Météo. On prévoit des averses aujourd'hui en fin de journée avec 27, humidex 31. La présence de nuages pour la nuit prochaine avec 16. Demain, 60% de risque d'averses avec 26, humidex 30. Et pour jeudi, alternance sur les nuages avec 26.

Francis du Grand Prix qui a chanté « Quand je pars » et est surveillé à compter de ce vendredi. Bien, Francis sera de passage au Festival du Cochon de Sainte-Perpétue au Centre du Québec. En plus, bien, ce vendredi, avis à tous les fans. Ben, il va nous proposer une toute nouvelle chanson à saveur country rock, à la saveur bang bang. Ça pour titre « Course de chaloupe ». Alors, avis à tous les fans de Francis de Grand Prix. Bellamy For You avec Max McNown, ça s'amène parce que Max McNown sera de passage à l'assaut aussi à Saint-Tite pour les prochains mois. Mais pour l'instant, Be By You, voici Lou Combs. 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

Qu'est-ce que tu as en main ou encore devant toi pour satisfaire ta soif? Verre d'eau, tasse de café, tasse de thé, veut encore verre de jus d'orange. Oui, mais le plus important, c'est de prendre sa belle dose de musique country avec Anthony Godette qui a chanté une petite bière. Ils sont de passage à Saint-Tite le 17 septembre prochain à 19h. Voici Serpent Lépine.

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2: Ça commence officiellement dès ce jeudi en place jusqu'à ce dimanche. Rendez-vous au centre du Québec au Festival du Cochon de Sainte-Perpétue, auquel, bien sûr, il y a plusieurs artistes country que vous entendez pas mal. Ici même à Hit Country qui seront de passage sur la grande scène du Festival du Cochon, comme par exemple Vince Lemire, Francis de Grandpré, également Josh Ross, Savannah Jade, Les Salbarbes et plusieurs autres. Donc, pour en savoir davantage sur la programmation au grand complet, visite leur site internet festivalducochon.com, collaboration de votre radio préférée Hit Country. On va s'informer dans quelques minutes également. Bien, on repart de plus belle en musique pour la 11e heure. Bien, oui, c'est ce qui prime d'abord et avant tout chez nous. La plume, la meilleure musique country. On commence ça tout en douceur avec Mumford & Son et le hit avec Chris Stapleton. Et restez là.
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2: Ici Michel Scarpino, une association représentant le secteur de l'horticulture ornementale du Québec renonce à son recours judiciaire contre les règlements limitant l'utilisation de pesticides dans 5 municipalités. L'association avait déposé un pourvoi en contrôle judiciaire auprès de la Cour supérieure pour contester la nouvelle réglementation sur les pesticides à Saint-Hyacinthe, Grimbay, Beauharnois, Bromont et Plessisville. Un séisme de magnitude 7,1 a secoué Kumamoto sur l'île principale de Kyushu, au sud du Japon, causant des dégâts et des blessés. Une alerte au tsunami avait été diffusée temporairement, mais a été levée 2 heures plus tard. Et puis l'homme recherché par la Sûreté du Québec, Philippe Benoît, est maintenant considéré comme un suspect dans le cadre d'une enquête pour l'homicide de son fils retrouvé mort dimanche à Shawinigan. Bien que les recherches et vérifications effectuées jusqu'à présent se concentrent notamment dans le secteur de Lac-aux-Sables, il est possible que le suspect se trouve ailleurs au Québec. Les informations recueillies jusqu'à présent laissent croire qu'il pourrait être en possession d'une arme blanche. Bien qu'aucune indication ne permette de croire à une menace pour la population, les citoyens sont invités à faire preuve de vigilance. C'était vos actualités Arsenal Média.
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1: Et là-dessus, la voix de ce chanteur-là, c'est assez incroyable. Alors c'est Philippe Tremblay qui a chanté « Rien que toi puis moi ». Il a campé pendant plusieurs mois quand même le rôle de Quasimodo dans la comédie musicale Notre-Dame de Paris. Nous a offert ce printemps un mini-album qui est présent en vente sur toutes les bonnes plateformes. Et lorsqu'on le voit en show, ça prend vraiment une autre dimension. Cette chanson est vraiment une énergie incroyable. Il y a un charisme. On sait qu'il connaît la scène par cœur. Il a déjà vécu pas mal de choses grâce à Notre-Dame de Paris. Voici maintenant Morgan Wallen avec Post Malone and Come Back. 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

À surveiller cet après-midi dans la deuxième portion de Hit Country au travail à compter de 15h, on va vous proposer le top 3 anglophone, les 3 chansons les plus populaires, alors soyez-y. Si j'avais su, voici Francis de Grand Prix. C'est fou.

0: Elle a fait l'achat de sa première voiture et lorsqu'on se procure sa première voiture, c'est vraiment une étape importante dans la vie d'un être humain. Alors c'est Chloé Leclerc qui a chanté « Je te pointe la porte de doigt d'honneur » à presque déjà 11h30. Encore une belle demi-heure à triper ensemble et par la suite, entre midi et 13h, c'est le lunch 100% à Québec. On se jasera à prévision de la météo dans quelques secondes et au détour, oh my God, quelle chanson assez incroyable, remplie de soleil et de chaleur dans tes haut-parleurs. Ça, c'est ma toune de l'été 2020. Let's the country music play. Mettez en vedette Low Cash avec Parmalee. C'est ce qui vous attend au détour de la météo.
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0: Météo. On prévoit des averses en fin de journée, même risque d'orage avec un mercure qui va atteindre 27 et midex 31. Des nuages attendus pour l'année prochaine avec 16. Demain, retour de la pluie à 60% avec 26 et midex 30. Et alternance, les nuages pour ce jeudi. 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
1: Et c'est vrai qu'on passe toujours du bon temps ensemble. Alors, c'est Zach et Chico qui a chanté avec Benjamin Good Time. Et vous savez que Zach et Chico nous a offert ce printemps son premier album country anglophone parce que vraiment une voix assez capotée. Merci. Il est aussi membre du collectif de la relève classe moyenne qui a vraiment la cote été à 20-26 partout au Québec. Donc, voilà pour les dernières nouvelles à ce qui concerne Zach et Chico. Voici maintenant David

0: On le surnomme le monstre. Les prochaines présences sur une scène pour le très énergique David Pino, ben ça va se faire ce vendredi 31 juillet. Donc, il va se produire à Saint-Pascal de Kamouraska. Et le lendemain, un passage à Saint-Lazare de Béchasse. Il y a des dates comme ça là, jusqu'au 31 novembre prochain pour les fans de David Pino qui nous a offert en plus au mois de mai son plus récent album qui est présentement en vente sur toutes les bonnes plateformes. Les deux frères s'amèneront dans un instant avec Nirvana. On poursuit cette super séquence avec Chabosé, avec Keltoun. Voici Cowgirl.
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le répète souvent, encourageons la relève country de chez nous parce que vraiment du talent au pied carré, c'est assez capoté. Merci, ils en font justement partie de la belle relève. Ils ont déjà deux albums à leur actif, le Blue Ridge Band avec Love and News Easy. Ils sont toujours en pleine tournée à travers le Québec. La prochaine présence sur une scène, alors ça va se faire dans quelques jours, là, le 8 août prochain, là, que vont se produire du côté de Saint-Marc-des-Carrières. Alors avis à tous les fans. Place maintenant au Ben le plus, le party au Québec, lendemain de veille.

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2: Un énorme merci d'avoir été du rendez-vous à triper avec moi à l'écoute de la meilleure musique country bien branchée à l'une ou l'autre de nos quatre fréquences ou encore tu nous écoutes partout sur la planète via notre site internet lehitcountry.com. Mon nom est Danny Côté. Passez un beau mardi. On va se retrouver demain matin sans faute pour le coup de 6. Sur le coup de 6 heures, voilà pour bien commencer la journée avec le Country Club. Alors c'est Manon Bisson qui prend la relève dans un instant pour animer le lunch 100% Québec. À demain tout le monde. Salut!
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2: Bonjour, ici Boris Chassagne. Les écoles privées du Québec veulent donner un coup de main au réseau public en accueillant davantage d'élèves éprouvant des difficultés d'apprentissage et d'adaptation. Leur fédération demande au ministère de l'Éducation de lui accorder le permis qu'il lui faut afin de lancer un projet pilote dans 10 écoles secondaires. En France, les autorités ont ordonné l'évacuation de près de 4000 personnes de plus près de la côte atlantique en raison des feux de forêt. L'ordre d'évacuation concerne différents site situé autour de la station balnéaire de Lacanau. Les incendies en France et en Espagne ont forcé l'évacuation de 330 000 personnes. Et l'entreprise de télécommunications Bell Canada lance un nouvel outil basé sur l'intelligence artificielle qui permettra d'identifier et de signaler les appels usurpés. Cette fonctionnalité s'appuie sur un système de détection des appels suspects lancé l'an dernier et qui surveille les appels entrants en temps réel. 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
9: Il est midi, bienvenue dans le lunch 100% Québec sur Hit Country. Une heure complète de musique d'ici pour accompagner votre dîner. On ouvre aujourd'hui avec une belle histoire, Mitch Jean. C'est un country rocker franco-ontarien natif de Smooth Rock Falls dans le nord de l'Ontario. Il a lancé son tout premier album en français à 48 ans. Une façon pour lui de renouer avec sa langue maternelle et avec la moitié québécoise de son arbre généalogique. La chanson qui suit, c'est la pièce-titre de cet album, qui elle pose exactement la bonne question pour un mardi d'été. Pourquoi pas une bonne bière froide au bord du feu? Pourquoi pas faire ce qui nous rend heureux? Restez avec nous, on aura également le top 3 du jour. Mais pour l'instant, on y va avec Mitch Jean. Pourquoi pas?

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2: Vous écoutez le Lunch 100% Québec sur Hit Country. On vient d'entendre Bob Bissonnette avec la balade des malades. Tout de suite, une voix de chez nous, Jonathan Houde, finaliste de La Voix en 2024, un gars de région qui travaille à la billetterie du Carré 150 à Victoriaville. Ça ira, c'est sa toute première chanson en français, un air pop aux accents country et c'est parfait pour l'été.
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2: On poursuit dans cette heure de lunch avec la musique de Phil J. Smith, avec toujours la même histoire. Bon mardi midi!

0: On est ensemble sur le lunch 100% Québec à Head Country. 100% d'ici pour accompagner votre heure du dîner. Dans les dernières minutes, on a fait jouer Gab Forest et Tania Martin avec Traverser le temps. Dans le cas de Gab Forest, c'était peut-être demain. Là, je vous prépare quelque chose de solide pour la suite. Cain, ce trio d'ici mené par Steve Veilleux, des gars qui font lever les parties depuis une bonne vingtaine d'années et qui n'ont pas du tout perdu le tour. La chanson qui s'en vient sera El Grande Torpedo. C'est la pièce titre de leur 8e album. Pas pire pour un band qui roule depuis tout ce temps-là. On s'arrête un instant, puis on revient en force. Tel que promis avec Cain, ici, dans ton lunch 100% Québec.
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2: On poursuit le lunch 100% Québec sur Hit Country. Ce sera Dave Armond, un auteur, compositeur, interprète country folk qui écrit et compose lui-même ses chansons avec son complice de longue date, Yannick Garon, à la réalisation. Celle-ci, Debout à la fin, c'est une chanson sincère sur les hauts et les bas de la vie et sur la fierté de rester debout au bout du chemin. On se l'offre à l'instant, Dave Armond.
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1: Eh oui, c'est l'heure du top 3 du lunch 100% Québec. Les trois chansons francophones les plus fortes du moment. En fait, de la journée. On commence par le numéro 3, Jeff Posé. Il a écrit une bonne grande majorité des chansons des Cowboys fringants. Puis évidemment, j'imagine que pour aider ce tour d'essai de Carl Tremblay, s'est retrouvé devant une page blanche et a décidé de partir seul en solo. En fait, il avait deux choix, partir travailler dans une quincaillerie ou bien tenter sa chance avec un disque. Alors, notre position numéro 3 de ce mardi 28 juillet, c'est Jeff Posé avec « Puisqu'il faut ».
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1: On termine notre top 3 du lunch 100% Québec, mais juste avant, notre numéro 2, c'était Andy Thériault. On vient tout juste de s'offrir avec Danser ici. Aujourd'hui, notre numéro 1, c'est Laurence Saint-Martin, une auteure-compositrice-interprète de Saint-Ignace de Loyola, qu'on a découverte en 2019 avec Fille des Îles. Une chanson qui a récolté des millions d'écoutes. Cette fois, elle s'est attaquée à un classique de Daniel Bélanger avec Sèche tes fleurs. Il l'a ramenée dans un habit folk country bien à elle. Alors, notre numéro 1 de notre top 3 de ce mardi, c'est Laurence Saint-Martin avec la reprise de Daniel Bélanger, Sèche tes fleurs.
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2: Et voilà, c'était notre heure complète de musique d'ici sur Hit Country. Merci d'avoir passé l'heure du lunch en notre compagnie. On va évidemment se donner rendez-vous à 14h puisque je vais passer l'après-midi avec vous. Mais je vous invite à rester là parce que dans les prochaines minutes, c'est 3600 secondes de musique country sans interruption.
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7: Bonjour, ici Boris Chassagne. Les écoles privées du Québec veulent donner un coup de main au réseau public en accueillant davantage d'élèves éprouvant des difficultés d'apprentissage et d'adaptation. Leur fédération demande au ministère de l'Éducation de lui accorder le permis qu'il lui faut afin de lancer un projet pilote dans 10 écoles secondaires. En France, les autorités ont ordonné l'évacuation de près de 4000 personnes de plus près de la côte atlantique en raison des feux de forêt. L'ordre d'évacuation concerne différents site situé autour de la station balnéaire de Lacanau. Les incendies en France et en Espagne ont forcé l'évacuation de 330 000 personnes. Et l'entreprise de télécommunications Bell Canada lance un nouvel outil basé sur l'intelligence artificielle qui permettra d'identifier et de signaler les appels usurpés. Cette fonctionnalité s'appuie sur un système de détection des appels suspects lancé l'an dernier et qui surveille les appels entrant en temps réel. C'était vos manchettes Arsenal Média.
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12: Pour la prochaine heure, juste de la musique que vous aimez. Yeah.

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5: Bonjour, ici Claude Marquis, voici vos actualités. L'homme recherché par la Sûreté du Québec, Philippe Benoît, est maintenant considéré comme un suspect dans l'homicide de son fils, retrouvé mort dimanche à Shawinigan, en Mauricie. Bien que les recherches et vérifications effectuées jusqu'à présent se concentrent notamment dans le secteur de Lac-aux-Sables en Mauricie, il est possible que le suspect se trouve ailleurs au Québec. Toute personne qui apercevrait Philippe Benoît est priée de ne pas tenter d'intervenir et de composer le 911. Et Environnement Canada a émis une veille d'orage violent pour plusieurs régions de la province, dont la Mauricie, le centre du Québec et Lanaudière. Des rafales de vent, de la grosse grêle et de fortes pluies pourraient accompagner les cellules orageuses. Des dommages aux arbres, aux toitures et aux clôtures sont également possibles. Les autorités rappellent d'éviter les plans d'eau en cas d'orage. C'est ce qui complète vos informations, Arsenal Média.
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12: Bon mardi après-midi, on se retrouve, Manon, avec toi jusqu'à 17h. Aujourd'hui, c'est le genre de journée où les

Lunettes de soleil et le parapluie peuvent finir par voyager ensemble dans l'auto. Ben oui. Ah, mon Dieu, mon Dieu. On aura les détails météo un peu plus tard. Mais un peu partout, il y a des risques d'averses, des risques d'orages. Alors, évidemment, on en reparle, on se gardera informé là-dessus. D'ici là, on va profiter de l'été à notre manière. Je vous ai préparé un après-midi différent. Petit défi à faire avec votre téléphone. Une découverte vieille de milliers d'années. Un exploit sportif réalisé tout près de chez nous. Et un beau moment de showbiz québécois. Alors, on part ça maintenant sur Hit Country avec Jason Aldean et Don't Tell On Me.

0: J'ai une question qui peut rapidement diviser un couple ou une famille. Quand vous partez en vacances, êtes-vous du genre à tout planifier ou à improviser? Il y a ceux qui connaissent déjà l'heure du déjeuner, l'adresse du stationnement et le menu du restaurant 3 semaines avant le départ. Et il y a ceux qui embarquent dans l'auto en disant « on verra bien où on va coucher ce soir ». Personnellement, je pense qu'il vaut un juste milieu. Un minimum de préparation, évidemment, pour pas dormir dans l'auto, mais assez de liberté pour changer d'idée quand on voit une pancarte qui annonce « la meilleure poutine de la région ».
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1: Une tendance gagne en popularité sur les réseaux sociaux, la lecture immersive. Le principe consiste à lire un livre papier tout en écoutant simultanément sa version audio. Pour certaines personnes, voir et entendre les mots en même temps les aide à rester concentrés et à entrer plus facilement dans l'histoire. Pour d'autres, c'est plutôt une source de stress, surtout lorsque la voix du narrateur ne suit pas exactement leur vitesse de lecture. Je pense que je finirais soit 3 pages devant le narrateur, soit complètement perdue à regarder dehors pendant que le livre continue tout seul. Mais je détesterais pas, je t'avoue, d'écouter et de lire en même temps. Peut-être que ça m'aiderait à focusser un peu plus.

0: J'ai un défi à te proposer aujourd'hui. Photographie quelque chose de vivant autour de toi. Ça peut être une coccinelle sur un balcon, une fleur sauvage, un oiseau, un champignon ou même un castor, si votre promenade est particulièrement réussie. Le grand BioBlitz de conservation de la nature Canada se déroule jusqu'au 3 août. Les gens de partout au pays peuvent envoyer leurs photos ou même des enregistrements des sons de la nature. Ces observations aident ensuite à mieux comprendre où les différentes espèces sont présentes. Alors, pas besoin d'être biologiste ni de partir 3 jours dans le bois. Une simple promenade peut devenir une petite mission d'exploration.
1: 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Météo.
0: On parle de nuages, de risques d'averses, de risques d'orages pour cet après-midi, maximum 27. Humidex à 31. Les averses cesseront en soirée, des nuages par la suite.
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0: Minimum 16. Demain, mercredi, plutôt nuageux avec des risques d'averses, maximum 26. Humidex à 30.

Une excellente nouvelle pour notre cinéma, le film 125 rue des Malaises vient de franchir le cap du million de dollars au box-office québécois. La comédie mettant notamment en vedette Rémi Girard, Guylaine Tremblay, Claude Legault, Geneviève Schmidt et Pierre-Luc Funk est présentée dans 58 salles de la province. Le film avait déjà réalisé le meilleur démarrage de l'année pour une production québécoise. C'est aussi le premier long-métrage d'ici à atteindre le million de dollars au box-office cet été. Comme quoi, même au beau milieu des vacances, les Québécois ont encore envie de voir leur propre histoire au cinéma. Est-ce que t'es allé le voir? 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

Il y a une compétence estivale dont on parle pas assez, savoir remplir une glacière. Il y a toujours une personne qui a réussi à entrer les boissons, les sandwichs, les fruits, les blocs réfrigérants et probablement trois desserts dans une minuscule glacière. Puis, il y a la personne qui place deux bouteilles d'eau à l'intérieur et annonce « il y a plus de place, c'est ça ». La véritable épreuve commence lorsqu'il faut, en fait, reprendre quelque chose au fond sans tout vider sur la table de pique-nique. Remplir une glacière, c'est finalement jouer à Tetris, mais avec de la mayonnaise. 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
2: Voilà, notre première heure ensemble se termine. Dans quelques minutes, je vais vous présenter mon top 3 du jour. Ensuite, on parlera d'un nouveau service juridique gratuit qui sera offert notamment à Lac-Mégantic d'une course complètement folle de 80 km dans les montagnes et de Gaël Monfils qui arrive à Montréal pour faire ses adieux aux amateurs québécois. Tout ça avec encore beaucoup de musique country pour accompagner votre mardi après-midi. Je vous rappelle mon nom, Manon. Je suis avec vous jusqu'à 17h. Bougez pas, la deuxième heure commence dans quelques instants sur Hit Country avec notre top 3.
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6: Bonjour, ici Claude Marquis. Voici vos actualités. L'homme recherché par la Sûreté du Québec, Philippe Benoît, est maintenant considéré comme un suspect dans l'homicide de son fils, retrouvé mort dimanche à Shawinigan, en Mauricie. Bien que les recherches et vérifications effectuées jusqu'à présent se concentrent notamment dans le secteur de Lac-aux-Sables, en Mauricie, il est possible que le suspect se trouve ailleurs au Québec. Toute personne qui apercevrait Philippe Benoît est priée de ne pas tenter d'intervenir et de composer le 911. Et Environnement Canada a émis une veille d'orage violent pour plusieurs régions de la province, dont la Mauricie, le centre du Québec et Lanaudière. Des rafales de vent, de la grosse grêle et de fortes pluies pourraient accompagner les cellules orageuses. Des dommages aux arbres, aux toitures et aux clôtures sont également possibles. Les autorités rappellent d'éviter les plans d'eau en cas d'orage. C'est ce qui complète vos informations, Arsenal Média.
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2: Tel que promis, on y va avec notre top 3 et en position numéro 3 aujourd'hui, c'est Shaboozy avec Cowgirl.
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1: Et voilà, on vient de conclure notre top 3 de ce mardi. En numéro 3, c'était Shaboozy avec Cowgirl. En numéro 2, Mumford & Son avec Here. Et à l'instant, en numéro 1, l'excellente, la magnifique Ella Langley avec Be Her.

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Il y a deux types de personnes pendant les vacances, celles qui désactivent complètement les notifications du travail et celles qui ouvrent le courriel en cachette en disant je vais juste vérifier vite vite. Évidemment, vérifier rapidement devient répondre à un message, chercher un document, finaliser un travail qui va te prendre 45 minutes à partir d'une chaise de camping tout chaud, confortable. Les vraies vacances commencent peut-être au moment où on réussit enfin à laisser le téléphone face contre la table sans se demander ce qui est entré dans la boîte de réception. 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

0: Les grands voiliers ont attiré une foule impressionnante du côté de Québec, hein. Les organisateurs du rendez-vous naval estiment que plus de 200 000 personnes ont participé à la 7e édition de l'événement au port de Québec. L'un des navires qui a particulièrement attiré l'attention est l'Amerigo Vespucci, un voilier italien âgé de 95 ans que plusieurs considèrent comme l'un des plus beaux au monde. Les visiteurs ont parfois attendu dans de longues files simplement pour pouvoir monter à bord. Comme quoi, même en 2026, un immense bateau à voile peut encore nous faire lever les yeux de notre téléphone.
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2: Météo.
0: On parle de nuages, de risques d'averse, de risques d'orage pour cet après-midi, maximum 27. Humidex à 31. Les averses cesseront en soirée, des nuages par la suite.
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0: Minimum 16. Demain, mercredi, plutôt nuageux avec des risques d'averses, maximum 26. Humidex à 30.

0: On approche tranquillement de la période où le maïs en épi devient pratiquement un sport national et chaque personne possède sa technique. Il y a ceux qui avancent méthodiquement d'un bout à l'autre, rangée par rangée, ceux qui tournent l'épi sans aucune logique et ceux qui mettent tellement de balles que le maïs devient impossible à tenir. La véritable question demeure toutefois la même. Est-ce qu'on peut manger du maïs en épi proprement? Je pense que la réponse est non. Parce que manger du maïs, ça se mange avec du beurre sur les mains, puis au moins un grain qu'on retrouvera plus tard dans un endroit mystérieux ou bien collé sur notre joue.
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Un rappel important concernant les outils d'intelligence artificielle. Il y a des conversations créées avec Claude qui se sont récemment retrouvées dans les résultats de recherche de Google. Dans plusieurs cas, les utilisateurs avaient créé un lien public pour partager leurs conversations sans nécessairement réaliser que ce lien pouvait ensuite être indexé. Certaines pages auraient contenu des notes de réunion, des renseignements personnels et même des informations de connexion. La règle est donc simple. Avant de partager un document, une conversation, prenez toujours quelques secondes pour vérifier les paramètres de confidentialité et surtout évitez d'y placer des mots de passe ou des renseignements confidentiels.

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1: On a 2 heures de passé ensemble en ce mardi après-midi. Il nous reste encore une belle heure à partager ensemble sur Hit Country. Dans quelques minutes, on va commencer cette dernière heure avec une très belle nouvelle pour l'humoriste Danick Martineau et sa conjointe. Je vous laisse deviner. On parlera aussi de Ryan Reynolds, qui a réussi à se promener au Comic-Con sans être reconnu, même s'il se trouvait directement au milieu de milliers d'admirateurs du super-héros. Je vais également vous présenter quelques-uns des spectacles qui se déroulent au Québec et vous annoncer quel acteur canadien a été choisi pour devenir le nouveau Ghost Rider de

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1: Ni le nom des responsables qu'ils rencontreront. L'administration Trump a annoncé la semaine dernière qu'elle imposerait des droits de douane de 50 % sur certains produits canadiens en réponse aux interdictions provinciales sur l'alcool, au système canadien de gestion de l'offre laitière et à certains quotas du secteur automobile. Le marché du travail s'est stabilisé au deuxième trimestre. Un nouveau rapport d'Indeed Canada indique que le ralentissement de la croissance démographique a porté le taux d'emploi de la population en âge de travailler à son plus haut niveau depuis 2024. Indeed Canada estime que la faible croissance de l'emploi devrait se poursuivre jusqu'à la fin de l'année, dans un contexte de baisse du nombre de nouveaux arrivants et d'augmentation du nombre de travailleurs qui quittent le marché du travail pour accéder à la retraite. Parallèlement, de nouveaux demandeurs d'emploi continuent de faire face à des périodes de chômage prolongées. Oxfam presse les gouvernements de taxer les plus grands producteurs de combustibles fossiles. L'organisme rapporte que BP, Chevron, Eni, ExxonMobil, Shell et Total Energies devraient engranger 147 milliards de dollars américains de profits en 2026. Selon l'analyse d'Oxfam, les bénéfices nets de ces six entreprises devraient doubler au deuxième trimestre pour passer de 23 à 45 milliards de dollars américains par rapport au trimestre précédent. Oxfam soutient que les émissions des producteurs de combustibles fossiles ont contribué à environ une vague de chaleur sur quatre recensée dans le monde entre 2000 et 2023. Voilà, c'était vos actualités Arsenal Média.
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1: Eh bien, c'est officiel, Danick Martineau est maintenant papa. Leur petite fille est née. Le nouveau papa a présenté Rose sur ses réseaux sociaux. Il est arrivé le 22 juillet, exactement à la date prévue. Danick Martineau a d'ailleurs souligné avec humour qu'elle était déjà une fille ponctuelle. On peut également voir le couple dans la première saison de Fear Factor Célébrité, mais j'ai comme l'impression que leur nuit écourtée des prochaines semaines représenteront un défi encore beaucoup plus important que ce qu'ils ont vécu dans un Fear Factor Célébrité. 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

Avez-vous une place officielle dans votre salon, même si personne n'a jamais vraiment décidé? La chaise ou le coin du divan où vous vous installez toujours au point où quelqu'un d'autre s'assoit là et que vous ayez presque l'impression qu'il est entré chez vous sans permission? Eh bien, c'est la même chose à table, dans l'auto ou même sur une terrasse. On dit que personne n'a de place attitrée, mais tout le monde sait très bien que ce n'est pas complètement vrai. Certaines habitudes sont tellement installées qu'on pourrait probablement s'asseoir au même endroit dans le noir.

grosse soirée de spectacle pour les amateurs. En fait, il y a Ariana Grande qui doit monter sur scène au Centre Bell, tandis que le groupe islandais Kaleo va être au MTLUS. À Québec, les amateurs de comédie musicale pourront voir Mamma Mia, alors que la pièce Rupture à domicile est présentée au Théâtre Petit Champlain. Des styles complètement différents, mais même problème pour ceux qui ont des billets, trouver un stationnement et réussir à arriver avant que les lumières s'éteignent.

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4: Météo.
5: On parle de nuages, de risques d'averses, de risques d'orages pour cet après-midi, maximum 27, humidex à 31. Les averses cesseront en soirée, des nuages par la suite.
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5: Minimum 16, demain, mercredi, plutôt nuageux avec des risques d'averses, maximum 26, humidex à 30.

Ryan Reynolds a réussi un petit exploit au Comic-Con de San Diego. L'acteur s'est promené dans la foule avec un costume de Deadpool et a pris des photos avec des visiteurs qui réalisaient même pas que Ryan Reynolds se trouvait réellement sous le masque. Il a ensuite créé la surprise en apparaissant pendant une présentation consacrée au prochain film Avenger. Il a finalement publié les images sur les réseaux sociaux pour confirmer que c'était bien lui. Imaginez découvrir après coup que vous avez pris une photo avec Ryan Reynolds et sans même en fait le reconnaître. 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

Les amateurs de discussion avec mes parents ont eu droit à une belle surprise durant le gala de François Morency. Vincent Bilodeau et Marie-Ginette Gay sont montés sur scène dans les rôles de Jean-Pierre et Roland, les parents de François dans la populaire série. Ils sont venus interrompre le gala, se plaindre de leur place trop près de la scène et proposer des mini-quiches au public. Les deux personnages ont reçu un accueil particulièrement chaleureux. Le gala sera d'ailleurs présenté à Radio-Canada au cours des prochains mois.

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1: On a eu un autre bel après-midi ensemble. Et elle tire à sa fin. On a appris que Post Malone n'est pas plus fort qu'un orage de l'Alberta. Que Ryan Reynolds peut se promener au milieu des amateurs de Deadpool sans être reconnu. On a aussi parlé de spectacle, de cinéma, de technologie. Merci d'avoir passé ces trois belles heures avec moi. Soyez prudents sur la route, profitez pleinement de votre soirée et surtout, prenez le temps de décrocher un peu avec Paul qui s'installe dans les prochaines minutes, à l'exception du granit. Eh ben oui, lac mégantique. Tu pourras pas te passer de moi parce que je t'accompagne jusqu'à 19h. Alors, je vous souhaite évidemment une bonne fin de journée à tous les autres et merci d'être à l'écoute de It Country.
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1: Arrivé à Washington, ni le nom des responsables qu'ils rencontreront. L'administration Trump a annoncé la semaine dernière qu'elle imposerait des droits de douane de 50 % sur certains produits canadiens en réponse aux interdictions provinciales sur l'alcool, au système canadien de gestion de l'offre laitière et à certains quotas du secteur automobile. Le marché du travail s'est stabilisé au deuxième trimestre. Un nouveau rapport d'Indeed Canada indique que le ralentissement de la croissance démographique a porté le taux d'emploi de la population en âge de travailler à son plus haut niveau depuis 2024. Indeed Canada estime que la faible croissance de l'emploi devrait se poursuivre jusqu'à la fin de l'année dans un contexte de baisse du nombre de nouveaux arrivants et d'augmentation du nombre de travailleurs qui quittent le marché du travail pour accéder à la retraite. Parallèlement, de nouveaux demandeurs d'emploi continuent de faire face à des périodes de chômage prolongées. Oxfam presse les gouvernements de taxer les plus grands producteurs de combustibles fossiles. L'organisme rapporte que BP, Chevron, Eni, ExxonMobil, Shell et Total Energies devraient engranger 147 milliards de dollars américains de profits en 2026. Selon l'analyse d'Oxfam, les bénéfices nets de ces six entreprises devraient doubler au deuxième trimestre pour passer de 23 à 45 milliards de dollars américains par rapport au trimestre précédent. Oxfam soutient que les émissions des producteurs de combustibles fossiles ont contribué à environ une vague de chaleur sur quatre recensée dans le monde entre 2000 et 2023. Voilà, c'était vos actualités Arsenal Média.
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8: Bon retour à la maison, Mégantic. Manon qui s'installe avec toi. On entre officiellement dans le dernier droit du mois de juillet. Je sais pas pour vous, mais celui-là passe à une vitesse... Bon, on commence à entendre parler du mois d'août, la rentrée scolaire, des vacances qui se terminent, mais on va se calmer, hein, parce qu'il reste encore beaucoup d'été devant nous. D'ailleurs, votre soirée pourrait très bien commencer avec quelques pas de danse country à la place éphémère. On va vous donner les détails dans quelques minutes. Côté météo, on en parle également. D'ici 19h, on vous accompagne avec la musique country. Ce qui se passe chez nous, le sport, un peu de showbiz. Installez-vous, montez le son, le retour à la maison commence maintenant sur Hit Country et on s'offre la musique de Luke Combs avec Be By You.
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0: À venir, dans ton retour à la maison, on va parler d'une chose à prévoir pour la fin de semaine, d'une sortie gratuite. On a plein de choses pour vous, évidemment, dans ce retour à la maison de ce mardi 28 juillet. La météo, entre autres, s'en vient. Kenny Chesney également, ainsi que Tim and the Glory Boys. Je t'invite à rester à l'écoute.
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0: Météo. On parle de quelques averses qui devraient cesser en soirée, des nuages par la suite, minimum 16. Demain, mercredi, une journée plutôt nuageuse avec un 60% de risque d'averse.
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0: Maximum à 26, humidex à 30 degrés.

Petit avis à conserver en tête pour les gens qui prévoient circuler du côté de Stratford cette fin de semaine. Le tour cycliste du lac Elmer aura lieu ce samedi. Le passage des cyclistes pourrait perturber la circulation entre 9h30 et 14h sur certaines routes de Stratford, Beaulac, Garbé, Saint-Gérard ainsi que d'Israeli. On parle pas nécessairement de tout annuler, mais simplement de prévoir quelques minutes supplémentaires, de ralentir et surtout de demeurer attentif à la présence des cyclistes ainsi que des bénévoles. Et honnêtement, quand on voit passer un événement sportif comme celui-là dans nos municipalités, ça vaut aussi plutôt la peine, de prendre quelques minutes pour encourager les participants. 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

0: Et on s'éclipse.
1: Pour les personnes qui seront en vacances demain ou qui disposent d'une heure sur l'heure du dîner, voici une activité différente à inscrire à votre horaire. Le festival Songe d'été en musique présentera un concert gratuit demain midi à la médiathèque Nelly Arcand. Le programme réunira des cordes, du piano et des voix avec des œuvres de plusieurs compositeurs dont Bach, Chopin, Strauss et Poulenc. Une dizaine d'artistes participeront au concert. Ça se déroulera de midi à 13h. L'entrée est gratuite, une belle occasion de décrocher du travail ou des commissions pendant une heure et de découvrir quelque chose qu'on prend peut-être pas toujours le temps d'écouter.

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1: Bas niveau observé depuis 2016. Le directeur de l'estimation du groupement des assureurs, Dave Cavallaro, croit que c'est un signe que les efforts de prévention et de lutte contre le vol automobile portent leurs fruits. Et puis Transat annonce avoir obtenu une aide financière pouvant atteindre 150 millions de dollars pour compenser la flambée du prix du kérosène provoquée par la guerre au Moyen-Orient. L'entreprise de voyage établie à Montréal, qui exploite la compagnie aérienne Air Transat, précise que le montant du prêt sera calculé en fonction de la différence du coût du carburant entre les prochains mois et la même période de l'année dernière jusqu'au 31 octobre. Ça complète le bilan de l'actualité Arsenal Média. On vous souhaite une bonne soirée à notre antenne.
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8: On y va avec un peu de météo. Donc, ce soir, cette nuit, des averses, des nuages, peut-être même un risque d'orage, minimum 16. Demain, mercredi, c'est généralement nuageux avec un 60% de probabilité d'averse, maximum 26, humidex à 30. Jeudi, alternance de soleil et de nuages avec un maximum attendu à 26 degrés.
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On parle un peu sport. Au baseball majeur, les Blue Jays de Toronto vont tenter de signer une deuxième victoire consécutive contre les Nationals de Washington. Toronto a remporté le premier match de la série hier soir par la marque de 3-2. Deuxième affrontement commence ce soir à 18h45 au National Park de Washington. Shane Bieber devrait être le lanceur partant des Blue Jays. Face au droitier Cade Cavalier du côté des Nationals. Donc, si vous aimez terminer la journée avec un peu de baseball, vous n'aurez pas très longtemps à attendre. Le premier lancer est prévu dans environ une demi-heure à 18h45. 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

0: On arrive dans notre dernière demi-heure de l'émission et j'ai une question simple pour vous. Quelle est la chanson country qui peut automatiquement améliorer votre humeur? Pas nécessairement votre chanson préférée de tous les temps, là. Je parle de celle qui commence à jouer dans l'auto et qui vous fait monter le volume sans même y penser. Celle, en fait, qui vous fait chanter même quand vous êtes pris derrière quelqu'un qui roule beaucoup trop lentement. On a toute une chanson comme ça, hein? Elle règle pas, t'aide pas tous les problèmes de la journée, mais pendant 3 minutes environ, elle réussit quand même à nous faire oublier qu'ils existent, ces fameux problèmes. Alors, pensez à la vôtre pendant qu'on poursuit avec encore beaucoup de musique country sur Hit Country, évidemment, dans ton retour à la maison. D'ailleurs, mon favori à moi qui fait que je lève le son pratiquement à toutes ces chansons, c'est Alex Warren qui sera en compagnie de Jelly Roll avec Bloodline.
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Une page importante de la musique québécoise va bientôt se tourner. Le groupe Caïn a confirmé qu'il poursuivra sa tournée des festivals jusqu'à l'automne avant de présenter une dernière série de spectacles en salle. Steve Veilleux explique que le groupe préfère quitter pendant que les salles sont encore pleines et que le plaisir est toujours présent. Il veut pas étirer le projet au point de perdre ce qui faisait son identité. Il précise toutefois qu'il ne s'agit pas de la fin de leur carrière. Les membres du groupe ont déjà d'autres projets en tête pour la suite. Caïn laisse derrière lui des chansons qui accompagnaient des parties, des voyages en voiture et des festivals partout au Québec, notamment Embarque ma belle et Mexico. Une séparation faite sans chicane et sans scandale, simplement avec le sentiment que le moment est venu de terminer ce chapitre correctement. D'ailleurs, je vous rappelle, ils seront du côté du Festival Colline qui s'en vient à pleine vitesse. Ça débute le 6 août prochain. Je t'invite à visiter le festivalcolline.com. 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

Eh bien voilà, c'est déjà la fin de notre retour à la maison. Merci d'avoir partagé cette fin de journée avec nous. Pour ceux qui veulent prolonger la soirée, je vous rappelle qu'il y a de la danse country à la place éphémère. Gardez également un œil sur le ciel puisqu'un orage isolé demeure possible dans la région. Profitez de votre soirée, que ce soit sur la piste de danse, devant le match des Blue Jays, dehors sur le balcon ou simplement bien tranquille à la maison. On se retrouve demain midi parce qu'il nous reste encore quelques jours à passer ensemble durant les vacances de Jeff Routier et de Sylvain Caron. Et demain matin, dès 6h, ne manque pas l'excellent Danny Côté dans ton Country Club. 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
1: Ici Michel Scarpino, la Fédération des établissements d'enseignement privés du Québec souhaite que toutes les écoles privées obtiennent un permis pour pouvoir accueillir des élèves handicapés ou en difficulté d'adaptation et d'apprentissage, une possibilité actuellement réservée à une douzaine d'établissements spécialisés. Selon la directrice générale de la Fédération, Vicky Vien, cette mesure permettrait aux écoles privées de prendre en charge des élèves ayant des besoins plus complexes, ce qu'allégerait le fardeau du secteur public.

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1: Ce jeudi 30 et ce vendredi 31 juillet, deux belles journées d'activité pour toute la famille. Ça s'appelle la Papineau fait la fête. Ouais. Il y a la rue Papineau à Lac-Mégantic qui va vraiment être le théâtre de plusieurs belles activités, tournoi de poche, maquillage pour enfants, DJ, chansonnier également, du yoga. On aura également de la danse, donc tourisme-mégantic.com pour en savoir plus.